0: Massa de faire pierre. Me dis qu'il y a, hein?
1: T'as contre.
0: Né?
1: Bonsoir, mon enfant.
0: Bonjour, mon ami. Oh, petit farce, ce que tu as de fougarabres.
1: Si, moi, c'est une sauvarose.
0: Αυτό με φαγημένο.